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2: Bonjour à tous et à toutes. Vide-grenier à Alzonne, c'est une journée organisée par les pompiers solidaires. Envie de chiner, de dénicher la bonne affaire ou simplement de passer un bon moment? Dimanche 13 septembre, boulodrome d'Alzonne de 8h à 16h. Pour les exposants, c'est 10 euros les 6 mètres, le café leur est offert. Restauration et buvette sur place. Inscription au 06 72 79 63 83 ou le 06 61 44 34 12. Vous pouvez également les contacter par mail occitanie@pompiers-solidaires.org. Musée de l'imprimerie, c'est à Limoux le 19 septembre de 14h à 18h. Dans le cadre des Journées européennes du patrimoine, visite sur le thème de la typographie de Gutenberg à nos jours, démonstration d'impression, explication d'autres styles d'impression comme la lithographie et la gravure taille douce. Festival de bande dessinée, c'est la 6e édition et c'est à Salles-sur-l'Hers. L'association La Bande à BD est heureuse de vous donner rendez-vous pour la 6e édition de son festival qui se tiendra les samedis 19 et dimanche 20 septembre de 10h à 12h30, de 14h30 à 18h à l'espace Angosy. Fidèle à sa volonté de faire vivre la culture de la bande dessinée sur l'ensemble du territoire, le festival change de commune d'accueil chaque année et c'est au tour de Salles-sur-l'Hers d'accueillir cette nouvelle édition. Après avoir conquis le public avec son énergie, son charisme et ses chansons pleines d'émotions, Fresto prépare sa grande tournée européenne. L'artiste Fresto, qui sera en France pour la première fois au mois de novembre, en collaboration avec le Printemps des Notes, donnera un concert le vendredi 20 novembre à Alérac. Cône fête son marbre, sculpté le marbre à l'époque romane, c'est à Cône-Minervois le 2 octobre à 17h. Kittery Cazès, professeur d'histoire de l'art médiéval à l'Université de Toulouse Jean Jaurès, évoquera la sculpture du marbre de la basilique Saint-Cernin de Toulouse au maître de Cabestany. Sculpter le marbre à l'époque romane, tel est le thème de cette conférence proposée par l'association Les Marbrières de Cône dans le cadre du Cône Minervois fête son marbre du 22 septembre au 4 octobre. Marché de Potier, c'est à la Halle aux Grains de Castelnaudary les 3 et 4 octobre de 10h à 18h. Le marché de Potier organisé par l'association La Cassole prend place durant 2 jours à la Halle aux Grains. Le marché de Potier est organisé par l'association La Cassole. Cet événement est l'occasion de découvrir le travail d'une quinzaine de potiers céramistes professionnels. L'expérience théâtrale, c'est au Théâtre Jalary à Carcassonne le 8 octobre à 20h30. Cette pièce met en scène 2 acteurs de générations différentes, François Berléand et Max Boublil, pour rire avant tout et pour rendre hommage au théâtre, aux acteurs comme au public. Qui observe qui? Que se passe-t-il sur scène, dans les coulisses, dans la salle? Des superstitions, des règles, des rivalités, des anecdotes, des petits secrets seront révélés et seront surtout des prétextes pour s'en amuser tous ensemble. Saison musicale à l'Auditorium Orchestre de Chambre de Toulouse, c'est à Limoux, au Musée du Piano, le 15 octobre à 21h. Les classiques du classique, Vivaldi, Bizet, Mozart, Bach, Brahms, Tchaïkovski. Le Festival des plantes à Montagne Noire, 6e édition, c'est à Fontiès-Cabardès le 25 octobre, de 9h30 à 18h. Dans le cadre magnifiquement arboré du village de Fontiès-Cabardès, les bénévoles de l'association Art et Patrimoine seront heureux de vous accueillir pour la 6e édition. Ces 45 exposants, tous professionnels, ont à cœur de vous présenter leur activité exercée avec passion. Les pépiniéristes producteurs se feront un plaisir de vous guider et vous conseiller dans votre choix de plantes. Chacun vous propose des spécificités végétales différentes. Arbres, arbustes, plantes vivaces, aromatiques, succulentes, roses, bonsaïs. Merci de votre attention. C'était votre agenda sur Contact FM Occitanie.
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Bonjour, bonjour à tous. Voici votre minute sport de ce vendredi. À la une, un exploit historique. Les Bleus du basket sont en demi-finale du mondial. Hier après-midi à Berlin, elles ont écrasé la Chine. 90-61, quart de finale. C'est la première demi-finale mondiale de l'histoire du basket français féminin. Les joueuses de Jean-Aimé Toupane, toujours invaincues, joueront samedi. Et du côté du cyclisme, triplé tricolore à la Coppa Sabatini. Benoît Cosfroa s'est imposé devant Témant Venturini chez Romain Grégoire sur la Vuelta. Le Suisse Stéphane Kung a gagné chez le chrono de Jerez. Henrik Maas garde le maillot rouge avec 1 minute 37 d'avance sur Primoz Roglic. Du côté du volley, les Bleus ont lancé l'Euro avec la victoire 3-0 contre la Suisse. Et puis en football, Ethan Mbappé expulsé avec Lille en Ligue des Champions risque au moins 3 matchs de suspension. Et enfin, Edgar Gross-Piron a officiellement quitté la présidence du comité d'organisation des Jeux d'hiver 2030. Et aujourd'hui, la Ligue 1 reprend à Rennes-Marseille à 20h45. C'était votre Flash Sport. Très belle journée.

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2: Bonjour à tous et à toutes. Vide-grenier à Alzonne, c'est une journée organisée par les pompiers solidaires. Envie de chiner, de dénicher la bonne affaire ou simplement de passer un bon moment. Dimanche 13 septembre, boulodrome d'Alzonne de 8h à 16h. Pour les exposants, c'est 10 euros les 6 mètres, le café leur est offert. Restauration et buvette sur place. Inscription au 06 72 79 63 83 ou le 06 61 44 34 12. Vous pouvez également les contacter par mail occitanie@pompiers-solidaires.org. Musée de l'imprimerie, c'est à Limoux le 19 septembre de 14h à 18h. Dans le cadre des Journées européennes du patrimoine, visite sur le thème de la typographie de Gutenberg à nos jours, démonstration d'impression, explication d'autres styles d'impression comme la lithographie et la gravure taille douce. Festival de bande dessinée, c'est la 6e édition et c'est à Salles-sur-l'Hers. L'association La Bande à BD est heureuse de vous donner rendez-vous pour la 6e édition de son festival qui se tiendra les samedis 19 et dimanche 20 septembre de 10h à 12h30, de 14h30 à 18h à l'espace Angosy. Fidèle à sa volonté de faire vivre la culture de la bande dessinée sur l'ensemble du territoire, le festival change de commune d'accueil chaque année et c'est au tour de Salles-sur-l'Hers d'accueillir cette nouvelle édition. Après avoir conquis le public avec son énergie, son charisme et ses chansons pleines d'émotions, Fresto prépare sa grande tournée européenne. L'artiste Fresto, qui sera en France pour la première fois au mois de novembre, en collaboration avec le Printemps des Notes, donnera un concert le vendredi 20 novembre à Alérac. Cône fête son marbre sculpté, le marbre à l'époque romane, c'est à Cône-Minervois le 2 octobre à 17h. Kittery Cazès, professeur d'histoire de l'art médiéval à l'Université de Toulouse Jean Jaurès, évoquera la sculpture du marbre de la basilique Saint-Cernin de Toulouse au maître de Cabestany. Sculpter le marbre à l'époque romane, tel est le thème de cette conférence proposée par l'association Les Marbrières de Cône dans le cadre du Cône Minervois fête son marbre du 22 septembre au 4 octobre. Marché de potier, c'est à la Le Grain de Castelnaudary les 3 et 4 octobre de 10h à 18h. Le marché de potier organisé par l'association La Cassole prend place durant 2 jours à la Le Grain. Le marché de potier est organisé par l'association La Cassole. Cet événement est l'occasion de découvrir le travail d'une quinzaine de potiers céramistes professionnels. L'expérience théâtrale, c'est au Théâtre Jalary à Carcassonne le 8 octobre à 20h30. Cette pièce met en scène 2 acteurs de générations différentes, François Berléand et Max Boubil, pour rire avant tout et pour rendre hommage au théâtre, aux acteurs comme au public. Qui observe qui? Que se passe-t-il sur scène, dans les coulisses, dans la salle? Des superstitions, des règles, des rivalités, des anecdotes, des petits secrets seront révélés et seront surtout des prétextes pour s'en amuser tous ensemble. Saison musicale à l'Auditorium Orchestre de Chambre de Toulouse, c'est à Limoux, au Musée du Piano, le 15 octobre à 21h. Les classiques du classique, Vivaldi, Bizet, Mozart, Bach, Brahms, Tchaïkovski. Le Festival des plantes à Montagne Noire, 6e édition, c'est à Fontiès-Cabardès le 25 octobre, de 9h30 à 18h. Dans le cadre magnifiquement arboré du village de Fontiès-Cabardès, les bénévoles de l'association Art et Patrimoine seront heureux de vous accueillir pour la 6e édition. Ces 45 exposants, tous professionnels, ont à cœur de vous présenter leur activité exercée avec passion. Les pépiniéristes producteurs se feront un plaisir de vous guider et vous conseiller dans votre choix de plantes. Chacun vous propose des spécificités végétales différentes. Arbres, arbustes, plantes vivaces, aromatiques, succulentes, roses, bonsaïs. Merci de votre attention. C'était votre agenda sur Contact FM Occitanie.
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Bonjour, bonjour à tous. À la une, l'économie française qui décroche. Le gouvernement a abaissé hier pour la troisième fois depuis janvier sa prévision de croissance 0,5% pour 2026 contre 0,9% en avril et 0,7% en juillet. En cause, la sécheresse et les vagues de chaleur, la fermeture du détroit d'Ormuz et l'incertitude politique. Résultat, le déficit dépassera 5% du PIB cette année. Le budget 2027 sera présenté le 30 septembre. Il s'annonce très serré. Le ministre des Comptes publics a prévenu qu'une indexation des retraites sur l'inflation serait financée en rognant l'abattement de 10% dont bénéficiaient les retraités. Et puis la police municipale de Carcassonne, 4 agents ont été suspendus et privés de leurs agréments après la diffusion des propos racistes, homophobes et misogynes captés par une caméra piétonne restée allumée par inadvertance. On a appris hier que ces images avaient circulé près d'un an sans aucune sanction. L'un des agents, membre du service d'ordre du Rassemblement national, a été exclu du parti. Du côté de l'école, le parent d'élève qui avait menacé de décapitation une enseignante en Haute-Garonne a été condamné à 6 mois de prison ferme. Mais hier, un syndicat enseignant a affirmé avoir adressé plusieurs alertes au rectorat depuis des années sur la situation de cette école. Et puis, le démarchage téléphonique interdit depuis le 11 août n'a pas disparu. 26 000 signalements supplémentaires en un mois contre environ 9 000 par mois auparavant. Et puis, à noter, la sécheresse frappe les vergers. La récolte de pommes sera historiquement basse, d'environ 30% par rapport à 2025, après l'été le plus chaud jamais mesuré en France. C'était votre Flash Info. Passez un bon samedi à toutes et à tous.

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2: Bonjour à tous et à toutes. Vide-grenier à Alzonne, c'est une journée organisée par les pompiers solidaires. Envie de chiner, de dénicher la bonne affaire ou simplement de passer un bon moment. Dimanche 13 septembre, boulodrome d'Alzonne de 8h à 16h. Pour les exposants, c'est 10 euros les 6 mètres, le café leur est offert. Restauration et buvette sur place. Inscription au 06 72 79 63 83 ou le 06 61 44 34 12. Vous pouvez également les contacter par mail occitanie@pompiers-solidaires.org. Musée de l'imprimerie, c'est à Limoux le 19 septembre de 14h à 18h. Dans le cadre des Journées européennes du patrimoine, visite sur le thème de la typographie de Gutenberg à nos jours, démonstration d'impression, explication d'autres styles d'impression comme la lithographie et la gravure taille douce. Festival de bande dessinée, c'est la 6e édition et c'est à Salles-sur-l'Hers. L'association La Bande à BD est heureuse de vous donner rendez-vous pour la 6e édition de son festival qui se tiendra les samedis 19 et dimanche 20 septembre de 10h à 12h30, de 14h30 à 18h à l'espace Angosy. Fidèle à sa volonté de faire vivre la culture de la bande dessinée sur l'ensemble du territoire, le festival change de commune d'accueil chaque année et c'est au tour de Salles-sur-l'Hers d'accueillir cette nouvelle édition. Après avoir conquis le public avec son énergie, son charisme et ses chansons pleines d'émotions, Fresto prépare sa grande tournée européenne. L'artiste Fresto, qui sera en France pour la première fois au mois de novembre, en collaboration avec le Printemps des Notes, donnera un concert le vendredi 20 novembre à Alérac. Cône fête son marbre sculpté, le marbre à l'époque romane, c'est à Cône-Minervois le 2 octobre à 17h. Kittery Cazès, professeur d'histoire de l'art médiéval à l'Université de Toulouse Jean Jaurès, évoquera la sculpture du marbre de la basilique Saint-Cernin de Toulouse au maître de Cabestany. Sculpter le marbre à l'époque romane, tel est le thème de cette conférence proposée par l'association Les Marbrières de Cône dans le cadre du Cône Minervois fête son marbre du 22 septembre au 4 octobre. Marché de potiers, c'est à la Halle aux Grains de Castelnaudary les 3 et 4 octobre de 10h à 18h. Le marché de potiers organisé par l'association La Cassole prend place durant 2 jours à la Halle aux Grains. Le marché de potiers est organisé par l'association La Cassole. Cet événement est l'occasion de découvrir le travail d'une quinzaine de potiers céramistes professionnels. L'expérience théâtrale, c'est au Théâtre Jalary à Carcassonne le 8 octobre à 20h30. Cette pièce met en scène 2 acteurs de générations différentes, François Berléand et Max Boublil, pour rire avant tout et pour rendre hommage au théâtre, aux acteurs comme au public. Qui observe qui? Que se passe-t-il sur scène, dans les coulisses, dans la salle? Des superstitions, des règles, des rivalités, des anecdotes, des petits secrets seront révélés et seront surtout des prétextes pour s'en amuser tous ensemble. Saison musicale à l'Auditorium Orchestre de Chambre de Toulouse, c'est à Limoux, au Musée du Piano, le 15 octobre à 21h. Les classiques du classique, Vivaldi, Bizet, Mozart, Bach, Brahms, Tchaïkovski. Le Festival des plantes à Montagne Noire, 6e édition, c'est à Fontiès-Cabardès le 25 octobre, de 9h30 à 18h. Dans le cadre magnifiquement arboré du village de Fontiès-Cabardès, les bénévoles de l'association Art et Patrimoine seront heureux de vous accueillir pour la 6e édition. Ces 45 exposants, tous professionnels, ont à cœur de vous présenter leur activité exercée avec passion. Les pépiniéristes producteurs se feront un plaisir de vous guider et vous conseiller dans votre choix de plantes. Chacun vous propose des spécificités végétales différentes. Arbres, arbustes, plantes vivaces, aromatiques, succulentes, roses, bonsaïs. Merci de votre attention. C'était votre agenda sur Contact FM Occitanie.
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Bonjour, bonjour à tous. À la une, l'économie française qui décroche. Le gouvernement a abaissé hier pour la troisième fois depuis janvier sa prévision de croissance 0,5% pour 2026 contre 0,9% en avril et 0,7% en juillet. En cause, la sécheresse et les vagues de chaleur, la fermeture du détroit d'Ormuz et l'incertitude politique. Résultat, le déficit dépassera 5% du PIB cette année. Le budget 2027 sera présenté le 30 septembre. Il s'annonce très serré. Le ministre des Comptes publics a prévenu qu'une indexation des retraites sur l'inflation serait financée en rognant l'abattement de 10% dont bénéficiaient les retraités. Et puis la police municipale de Carcassonne, 4 agents ont été suspendus et privés de leurs agréments après la diffusion des propos racistes, homophobes et misogynes captés par une caméra piétonne restée allumée par inadvertance. On a appris hier que ces images avaient circulé près d'un an sans aucune sanction. L'un des agents, membre du service d'ordre du Rassemblement national, a été exclu du parti. Du côté de l'école, le parent d'élève qui avait menacé de décapitation une enseignante en Haute-Garonne a été condamné à 6 mois de prison ferme. Mais hier, un syndicat enseignant a affirmé avoir adressé plusieurs alertes au rectorat depuis des années sur la situation de cette école. Et puis, le démarchage téléphonique interdit depuis le 11 août n'a pas disparu. 26 000 signalements supplémentaires en un mois contre environ 9 000 par mois auparavant. Et puis, à noter, la sécheresse frappe les vergers. La récolte de pommes sera historiquement basse d'environ 30% par rapport à 2025 après l'été le plus chaud jamais mesuré en France. C'était votre Flash Info. Passez un bon samedi à toutes et à tous.

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2: Bonjour à tous et à toutes. Vide-grenier à Alzonne, c'est une journée organisée par les pompiers solidaires. Envie de chiner, de dénicher la bonne affaire ou simplement de passer un bon moment. Dimanche 13 septembre, boulodrome d'Alzonne de 8h à 16h. Pour les exposants, c'est 10 euros les 6 mètres, le café leur est offert. Restauration et buvette sur place. Inscription au 06 72 79 63 83 ou le 06 61 44 34 12. Vous pouvez également les contacter par mail occitanie@pompiers-solidaires.org. Musée de l'imprimerie, c'est à Limoux le 19 septembre de 14h à 18h. Dans le cadre des Journées européennes du patrimoine, visite sur le thème de la typographie de Gutenberg à nos jours, démonstration d'impression, explication d'autres styles d'impression comme la lithographie et la gravure taille douce. Festival de bande dessinée, c'est la 6e édition et c'est à Salles-sur-l'Hers. L'association La Bande à BD est heureuse de vous donner rendez-vous pour la 6e édition de son festival qui se tiendra les samedis 19 et dimanche 20 septembre de 10h à 12h30, de 14h30 à 18h à l'espace Angosy. Fidèle à sa volonté de faire vivre la culture de la bande dessinée sur l'ensemble du territoire, le festival change de commune d'accueil chaque année et c'est au tour de Salles-sur-l'Hers d'accueillir cette nouvelle édition. Après avoir conquis le public avec son énergie, son charisme et ses chansons pleines d'émotions, Fresto prépare sa grande tournée européenne. L'artiste Fresto, qui sera en France pour la première fois au mois de novembre, en collaboration avec le Printemps des Notes, donnera un concert le vendredi 20 novembre à Alérac. Cône fête son marbre sculpté, le marbre à l'époque romane, c'est à Cône-Minervois le 2 octobre à 17h. Kittery Cazès, professeur d'histoire de l'art médiéval à l'Université de Toulouse Jean Jaurès, évoquera la sculpture du marbre de la basilique Saint-Cernin de Toulouse au maître de Cabestany. Sculpter le marbre à l'époque romane, tel est le thème de cette conférence proposée par l'association Les Marbrières de Cône dans le cadre du Cône Minervois fête son marbre du 22 septembre au 4 octobre. Marché de Potier, c'est à la Le Grain de Castelnaudary les 3 et 4 octobre de 10h à 18h. Le marché de Potier organisé par l'association La Cassole prend place durant 2 jours à la Le Grain. Le marché de Potier est organisé par l'association La Cassole. Cet événement est l'occasion de découvrir le travail d'une quinzaine de potiers céramistes professionnels. L'expérience théâtrale, c'est au Théâtre Jalary à Carcassonne le 8 octobre à 20h30. Cette pièce met en scène 2 acteurs de générations différentes, François Berléand et Max Boublil, pour rire avant tout et pour rendre hommage au théâtre, aux acteurs comme au public. Qui observe qui? Que se passe-t-il sur scène, dans les coulisses, dans la salle? Des superstitions, des règles, des rivalités, des anecdotes, des petits secrets seront révélés et seront surtout des prétextes pour s'en amuser tous ensemble. Saison musicale à l'Auditorium Orchestre de Chambre de Toulouse, c'est à Limoux, au Musée du Piano, le 15 octobre à 21h. Les classiques du classique, Vivaldi, Bizet, Mozart, Bach, Brahms, Tchaïkovski. Le Festival des plantes à Montagne Noire, 6e édition, c'est à Fontiès-Cabardès le 25 octobre, de 9h30 à 18h. Dans le cadre magnifiquement arboré du village de Fontiès-Cabardès, les bénévoles de l'association Art et Patrimoine seront heureux de vous accueillir pour la 6e édition. Ces 45 exposants, tous professionnels, ont à cœur de vous présenter leur activité exercée avec passion. Les pépiniéristes producteurs se feront un plaisir de vous guider et vous conseiller dans votre choix de plantes. Chacun vous propose des spécificités végétales différentes. Arbres, arbustes, plantes vivaces, aromatiques, succulentes, roses, bonsaïs. Merci de votre attention. C'était votre agenda sur Contact FM Occitanie.
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2: Aujourd'hui, nous allons vous amener du côté de Trèbes au domaine de Cantalose pour une soirée qui s'annonce particulièrement originale, puisqu'elle va mêler l'univers du vin et celui de la musique. C'est le 1er octobre à 20h30. Géraldine Gossia, présidente de JG Events, est à l'initiative de cette soirée qui accueillera le pianiste Victor de Marquette. C'est le 1er octobre à 20h30. Bonjour.
3: Bonjour Malika.
2: Vous allez nous présenter la deuxième édition de Voyage Sonore. Comment est née cette envie d'organiser ces soirées au domaine de Cantalose ?
3: Alors tout d'abord est née cette envie puisque je suis quelqu'un qui aime quand même beaucoup la musique. Thomas Sananès est un ami de longue date. L'année dernière, on avait fêté les 10 ans de son Primum Vinum, un de ses vins au domaine Cantalose. C'est parti d'une discussion entre amis et puis mon petit cousin étant pianiste en devenir, on va dire, on a créé ce premier événement donc l'année dernière au domaine de Cantalose.
2: L'association JG Events est là pour organiser des soirées, des événements ?
3: Tout à fait. L'association JG Events, c'est une association à but non lucratif. L'objectif, c'est de faire 2-3 événements par an sur le territoire audois, donc qui peuvent graviter autour de la culture, autour de la gastronomie, de la mode, à voir. On a plusieurs sujets. Voilà, l'idée, c'est juste faire connaître aux audois d'autres choses un petit peu originales et haut de gamme aussi sur le positionnement des événements choisis.
2: Alors, comment va se dérouler cette soirée ?
3: Alors, sur cette deuxième édition donc de Voyage Sonore, on aura donc un contrebassiste avec un piano jazz à partir de 19h, donc à Trèbes, au domaine Cantalose, en extérieur, avec donc une animation musicale. On reste un petit peu secret, c'est la surprise sur cette première partie, avec donc food truck sur place, traiteur Oma Food qui sera là pour les personnes qui souhaitent grignoter un morceau avant l'événement. Oui. Et à 20h30, donc le récital de piano de Victor de Marquette, qui sera sur donc de la musique classique.
2: Pourquoi avoir choisi le pianiste Victor de Marquette et qu'est-ce qui vous a donné envie de faire découvrir son univers au public ?
3: Alors l'envie, c'est déjà parce que c'est un jeune garçon de 20 ans qui a un talent extraordinaire. En plus de ça, c'est le fils de ma cousine Germaine. Donc
2: oui.
3: L'idée, c'était aussi...
2: On reste en famille.
3: Voilà, de rester un petit peu...
2: Avec le talent.
3: Avec le talent en famille. Et voilà, donc Victor a vraiment sa patte. Voilà, il est quand même assez orienté musique de chambre dans ce qu'il propose. C'est vraiment un soliste qui a, à mon sens, beaucoup d'avenir. Donc l'idée, c'est de le faire redécouvrir ou découvrir, parce que certaines personnes qui sont venues l'année dernière ont tellement apprécié qu'ils ont re-réservé cette année. Donc on espère que ça sera aussi une réussite.
2: Alors à qui s'adresse ce rendez-vous ? Est-ce que c'est réservé aux amateurs de musique classique ou peut-on venir tout simplement pour découvrir une belle soirée ?
3: Justement, oui, vous pouvez venir bien sûr en tant qu'amateur de musique classique, mais bien évidemment aussi sur les personnes qui ne connaissent pas cet univers. Je les invite à être curieux et à réserver puisque ça sera un voyage musical extraordinaire que proposera Victor, je n'en doute pas.
2: Pour ceux qui ne connaissent pas le domaine de Cantalose, c'est approprié ? Il y a de la place ? Il y a de quoi se garer ?
3: Tout à fait, oui, ça sera organisé pour, il y aura un parking sur le domaine, il n'y a pas de problème à ce niveau-là.
2: Le côté pratique, faut-il réserver ?
3: Oui, alors pour les réservations, il y a deux possibilités. Soit vous réservez à l'espace culturel Leclerc, donc à Carcassonne, route de Toulouse.
2: Oui.
3: La billetterie est active actuellement. Et on a aussi un numéro de téléphone, c'est le 06 14 29 28 51. Et également la page Instagram événement 11. Donc c'est la page JG Events, qui est nommée événement au pluriel 11.
2: Très bien, où on peut retrouver
3: toutes les informations.
2: Toutes les informations. Les tarifs pour cette soirée ?
3: Alors cette année, on a fait un tarif unique, on est à 25 euros.
2: Il serait judicieux déjà de réserver, de prendre contact ?
3: Oui, parce que la jauge n'est pas non plus extensible, donc il n'y aura pas énormément de place. Donc effectivement, n'hésitez pas à réserver rapidement.
2: Nous allons marquer une pause musicale avec un extrait de musique joué par Victor de Marquette lors d'un concert.
3: Merci.

0: Retour dans les studios de Contact FM Occitanie où nous recevons Géraldine Gossia et nous avons en ligne Victor Demarquette. Bonjour et merci d'être avec nous.
1: Merci beaucoup de me recevoir.
0: Vous êtes un jeune artiste mais déjà avec une solide expérience. Dans quel lieu avez-vous déjà eu l'occasion de vous produire?
1: Alors je pratique le piano depuis l'âge de 5 ans et puis oui. J'ai fait mes études un peu dans plusieurs endroits et puis c'est vrai que les études de

0: qu'est-ce qui vous attire dans l'idée de jouer dans un domaine viticole ? C'est un cadre un peu différent d'une salle de concert traditionnelle.
1: Alors, c'est très différent. Ça se rapproche plus, je dirais, de ce qu'on peut retrouver dans les festivals d'été. Oui. Où on est amené, notamment en France, où il y a beaucoup de festivals et où on peut découvrir des lieux assez qui sont pas forcément des lieux faits pour accueillir la musique à la base. Mais la musique s'inscrit partout, donc finalement on trouve notre place assez bien dans tous ces lieux-là. Et c'est souvent des moments assez privilégiés parce que on s'accapare aussi un espace, on fait vivre un espace d'une manière un peu différente que ce dont cet espace a l'habitude à d'autres moments. Et moi, le souvenir que j'ai de l'année dernière est un excellent souvenir. Et donc voilà, je suis ravi de revenir cette année.
0: Justement, entre le cadre, l'atmosphère, la proximité avec le public, est-ce que cela peut influencer sur votre interprétation ?
1: Alors oui, parce que de toute façon, l'interprétation et le concert, tous les curseurs sont remis à zéro en fait à chaque concert. C'est-à-dire que on n'a jamais, nous en tant que pianiste plus particulièrement, on n'a jamais les mêmes instruments ou très rarement. On va avoir des acoustiques aussi très différentes. L'acoustique du plein air, bah en fait c'est aussi il n'y a pas vraiment d'acoustique, ça remet un peu, ça redistribue un peu les cartes. Et on va avoir, tout va être très très différent. Donc évidemment, mais ça c'est déjà le cas. J'ai envie de dire d'une salle de concert à l'autre, les repères changent à chaque fois. Donc il faut remettre. C'est pour ça d'ailleurs que on arrive un peu avant, qu'on répète, qu'on va aussi se familiariser avec les conditions de jeu qu'on a sur le moment, quoi. Donc oui, évidemment que c'est très différent et évidemment que ça crée une atmosphère, mais je dirais plus que l'atmosphère qu'il y a par exemple au domaine Cantalos, c'est plutôt quelque chose qui est quelque chose de vraiment très positif, voilà.
0: Quel répertoire allez-vous proposer au public pour cette soirée ?
1: Alors pour cette soirée, je commencerai par la sonate au clair de lune de Beethoven, qui est une des pages les plus connues du répertoire classique. Voilà, je trouve ça bien déjà de. Je trouve que bon, le fait que ce soit en plein air, on est un peu au clair de lune, c'était assez à propos. Et aussi, ça me paraissait important de mettre une page vraiment, vraiment très, très identifiée aussi du répertoire pour un public qui est un public peut-être un peu néophyte. Et puis, j'ai aussi quand même la volonté de faire découvrir des choses et de vraiment rentrer dans un répertoire aussi très. Peut-être un poil plus exigeant, mais aussi un peu plus spécifique. Je jouerai du Brahms et puis du Liszt, qui est aussi un compositeur très identifié. Voilà.
0: Très bien. Géraldine Gossia est donc avec nous, vous l'avez compris. Géraldine, vous avez une question, quelque chose à dire à Victor ?
2: Non, Victor, je lui fais entièrement confiance sur ses choix du récital qu'il va jouer, puisque, comme on le disait, ça a été une véritable réussite l'année dernière. Le public a été transporté, et donc je fais confiance à l'expertise de Victor sur la partie artistique.
0: Alors, pour terminer, pourquoi faut-il absolument venir à cette soirée ?
2: Alors, encore une fois, déjà, le cadre du domaine Cantalos est enchanteur, puisqu'on est au milieu des vignes. On est sur un domaine viticole qui est basé sur Trèbes, où Thomas fait aussi gîte. Il faut savoir, il peut organiser des événements, des anniversaires, des concerts, comme on va faire là. On est en extérieur, sur un cadre très apaisant, entouré par ses vignes. Et puis, voilà, découvrir ou redécouvrir le talent de Victor, qui jouera du coup ce récital le jeudi 1er octobre à 20h30.
0: Géraldine Gossia et Victor de Marquette, merci à tous les deux d'avoir pris un temps pour répondre à mes questions. Je rappelle que la deuxième édition de Voyage Sonore, c'est le 1er octobre à 20h30 au domaine de Cantalos à Trèbes. Merci à vous.
2: Merci.
1: Merci.

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2: Bonjour à tous et à toutes. Vide-grenier à Alzonne, c'est une journée organisée par les pompiers solidaires. Envie de chiner, de dénicher la bonne affaire ou simplement de passer un bon moment. Dimanche 13 septembre, boulodrome d'Alzonne de 8h à 16h. Pour les exposants, c'est 10 euros les 6 mètres, le café leur est offert. Restauration et buvette sur place. Inscription au 06 72 79 63 83 ou le 06 61 44 34 12. Vous pouvez également les contacter par mail occitanie@pompiers-solidaires.org. Musée de l'imprimerie, c'est à Limoux le 19 septembre de 14h à 18h. Dans le cadre des Journées européennes du patrimoine, visite sur le thème de la typographie de Gutenberg à nos jours, démonstration d'impression, explication d'autres styles d'impression comme la lithographie et la gravure taille douce. Festival de bande dessinée, c'est la 6e édition et c'est à Salles-sur-Lers. L'association La Bande à BD est heureuse de vous donner rendez-vous pour la 6e édition de son festival qui se tiendra les samedis 19 et dimanche 20 septembre de 10h à 12h30, de 14h30 à 18h à l'espace Angosy. Fidèle à sa volonté de faire vivre la culture de la bande dessinée sur l'ensemble du territoire, le festival change de commune d'accueil chaque année et c'est au tour de Salles-sur-Lers d'accueillir cette nouvelle édition. Après avoir conquis le public avec son énergie, son charisme et ses chansons pleines d'émotions, Fresto prépare sa grande tournée européenne. L'artiste Fresto, qui sera en France pour la première fois au mois de novembre, en collaboration avec le Printemps des Notes, donnera un concert le vendredi 20 novembre à Alérac. Cône fête son marbre, sculpté le marbre à l'époque romane, c'est à Cône-Minervois le 2 octobre à 17h. Kittery Cazès, professeur d'histoire de l'art médiéval à l'Université de Toulouse Jean Jaurès, évoquera la sculpture du marbre de la basilique Saint-Cernin de Toulouse au maître de Cabestany. Sculpter le marbre à l'époque romane, tel est le thème de cette conférence proposée par l'association Les Marbrières de Cône dans le cadre du Cône Minervois fête son marbre du 22 septembre au 4 octobre. Marché de potiers, c'est à la Halle aux Grains de Castelnaudary les 3 et 4 octobre de 10h à 18h. Le marché de potiers organisé par l'association La Cassole prend place durant 2 jours à la Halle aux Grains. Le marché de potiers est organisé par l'association La Cassole. Cet événement est l'occasion de découvrir le travail d'une quinzaine de potiers céramistes professionnels. L'expérience théâtrale, c'est au Théâtre Jalary à Carcassonne le 8 octobre à 20h30. Cette pièce met en scène 2 acteurs de générations différentes, François Berléand et Max Boublil, pour rire avant tout et pour rendre hommage au théâtre, aux acteurs comme au public. Qui observe qui? Que se passe-t-il sur scène, dans les coulisses, dans la salle? Des superstitions, des règles, des rivalités, des anecdotes, des petits secrets seront révélés et seront surtout des prétextes pour s'en amuser tous ensemble. Saison musicale à l'Auditorium Orchestre de Chambre de Toulouse, c'est à Limoux, au Musée du Piano, le 15 octobre à 21h. Les classiques du classique, Vivaldi, Bizet, Mozart, Bach, Brahms, Tchaïkovski. Le Festival des plantes à Montagne Noire, 6e édition, c'est à Fontiès-Cabardès le 25 octobre, de 9h30 à 18h. Dans le cadre magnifiquement arboré du village de Fontiès-Cabardès, les bénévoles de l'association Art et Patrimoine seront heureux de vous accueillir pour la 6e édition. Ces 45 exposants, tous professionnels, ont à cœur de vous présenter leur activité exercée avec passion. Les pépiniéristes producteurs se feront un plaisir de vous guider et vous conseiller dans votre choix de plantes. Chacun vous propose des spécificités végétales différentes. Arbres, arbustes, plantes vivaces, aromatiques, succulentes, roses, bonsaïs. Merci de votre attention. C'était votre agenda sur Contact FM Occitanie.
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1: Bienvenue sur Contact FM. Voici les idées sorties dans le département de l'Aude. Vide-grenier à Alzone, c'est une journée organisée par les pompiers solidaires. Envie de chiner, de dénicher la bonne affaire ou simplement de passer un bon moment? Dimanche 13 septembre, boulodrome d'Alzone de 8h à 16h. Pour les exposants, c'est 10 euros les 6 mètres, le café leur est offert. Restauration et buvette sur place. Inscription au 06 72 79 63 83 ou le 06 61 44 34 12. Vous pouvez également les contacter par mail occitanie@pompiers-solidaires.org. Musée de l'imprimerie, c'est à Limoux le 19 septembre de 14h à 18h. Dans le cadre des Journées européennes du patrimoine, visite sur le thème de la typographie de Gutenberg à nos jours, démonstration d'impression, explication d'autres styles d'impression comme la lithographie et la gravure taille douce. Festival de bande dessinée, c'est la 6e édition et c'est à Salles-sur-Lers. L'association La Bande à BD est heureuse de vous donner rendez-vous pour la 6e édition de son festival qui se tiendra les samedis 19 et dimanche 20 septembre de 10h à 12h30, de 14h30 à 18h à l'espace Angosy. Fidèle à sa volonté de faire vivre la culture de la bande dessinée sur l'ensemble du territoire, le festival change de commune d'accueil chaque année et c'est au tour de Salles-sur-Lers d'accueillir cette nouvelle édition. Après avoir conquis le public avec son énergie, son charisme et ses chansons pleines d'émotions, Fresto prépare sa grande tournée européenne. L'artiste Fresto, qui sera en France pour la première fois au mois de novembre, en collaboration avec le Printemps des Notes, donnera un concert le vendredi 20 novembre à Alérac. Cône fête son marbre, sculpté le marbre à l'époque romane, c'est à Cône-Minervois le 2 octobre à 17h. Kittery Cazès, professeur d'histoire de l'art médiéval à l'Université de Toulouse Jean Jaurès, évoquera la sculpture du marbre de la basilique Saint-Cernin de Toulouse au maître de Cabestany. Sculpter le marbre à l'époque romane, tel est le thème de cette conférence proposée par l'association Les Marbrières de Cône dans le cadre du Cône Minervois fête son marbre du 22 septembre au 4 octobre. Marché de Potier, c'est à la Halle aux Grains de Castelnaudary les 3 et 4 octobre de 10h à 18h. Le marché de Potier organisé par l'association La Cassole prend place durant 2 jours à la Halle aux Grains. Le marché de Potier est organisé par l'association La Cassole. Cet événement est l'occasion de découvrir le travail d'une quinzaine de potiers céramistes professionnels. L'expérience théâtrale, c'est au Théâtre Jalary à Carcassonne le 8 octobre à 20h30. Cette pièce met en scène 2 acteurs de générations différentes, François Berléand et Max Boublil, pour rire avant tout et pour rendre hommage au théâtre, aux acteurs comme au public. Qui observe qui? Que se passe-t-il sur scène, dans les coulisses, dans la salle? Des superstitions, des règles, des rivalités, des anecdotes, des petits secrets seront révélés et seront surtout des prétextes pour s'en amuser tous ensemble. Saison musicale à l'Auditorium Orchestre de Chambre de Toulouse, c'est à Limoux, au Musée du Piano, le 15 octobre à 21h. Les classiques du classique, Vivaldi, Bizet, Mozart, Bach, Brahms, Tchaïkovski. Le Festival des plantes à Montagne Noire, 6e édition, c'est à Fontiès-Cabardès le 25 octobre, de 9h30 à 18h. Dans le cadre magnifiquement arboré du village de Fontiès-Cabardès, les bénévoles de l'association Art et Patrimoine seront heureux de vous accueillir pour la 6e édition. Ces 45 exposants, tous professionnels, ont à cœur de vous présenter leur activité exercée avec passion. Les pépiniéristes producteurs se feront un plaisir de vous guider et vous conseiller dans votre choix de plantes. Chacun vous propose des spécificités végétales différentes. Arbres, arbustes, plantes vivaces, aromatiques, succulentes, roses, bonsaï. Merci de votre attention. Retour en musique sur Contact FM Occitanie.
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1: Bonjour, je m'appelle David Storper, je suis président du collectif Histoire et Mémoire.
2: David Storper et son collectif sont à l'origine de la reconstruction et l'exposition de la statue de Bernard Lazare en 2025 au Jardin de la Fontaine de Nîmes.
1: 1908, les mouvements antisémites de l'Action française et... Maurras est un polémiste français du début du XXe siècle qui a pris pour cible le monument à de nombreuses reprises. Dans les années 42, sous le régime de Vichy, il a été d'abord barbouillé, puis démoli. La statue a été reconstruite à l'identique en utilisant les matériaux d'origine qui étaient originaires du Gard, comme Bernard Lazare. Bernard Lazare, c'est une grande plume, une grande gueule et un grand personnage. Bernard Lazare est le premier défenseur du capitaine Dreyfus. Il est un journaliste qui a travaillé notamment pour le Figaro et qui a travaillé sur une brochure au tout début de l'affaire. C'était un Français sincèrement athée, de confession juive. Il a connu du coup la famille Dreyfus, car les Dreyfus sont originaires proches de Cavaillon, et donc ces deux familles qui vivent côte à côte ont eu la chance de se rencontrer, notamment par l'intermédiaire de Mathieu Dreyfus, qui a permis à Bernard Lazare de prêter sa plume tout au long de l'affaire Dreyfus à Bernard Lazare, et qui permettra notamment en 1906 d'être innocenté. C'est quelqu'un qui défendait l'opprimé, mais dans sa globalité. Donc il a notamment défendu les Arméniens contre les injustices et les persécutions dans ses écrits. Il a travaillé sur l'antisémitisme, donc ça a été le premier à analyser l'histoire de l'antisémitisme en publiant un livre qui a suscité beaucoup à l'époque. Il a même été pris pour un antisémite lui-même. Et c'est quelqu'un qui avait une grande gueule, quoi. Et il a été mis au placard, mais son œuvre... ses combats aujourd'hui sont toujours d'actualité et surtout ont permis d'avancer notamment dans la compréhension de ce que c'est l'antisémitisme.
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0: Samedi et vous sur Contact FM Occitanie. Samedi et vous, comme j'aime si bien le dire, moi j'aime recevoir, en effet ça me dit de recevoir de belles personnes sur l'antenne de Contact FM Occitanie pour parler de plein de choses différentes et notamment on va parler de jazz, beaucoup de jazz dans cette émission avec Olivier Krug. Bonjour Olivier.
1: Bonjour Jérôme.
0: Donc Olivier Krug, président de Carca Jazz, donc voilà,
1: oui.
0: On sait ce que Carca. Donc Carcassonne et le jazz, mais surtout on connaît plutôt peut-être le lieu où se passe et où l'association tient donc toutes ses activités, c'est le fameux Croco Bleu.
1: Tout à fait, le Croco Bleu qui se trouve à avenue Franklin Roulevette entre le centre Leclerc et le centre-ville et qui est un lieu qui existe maintenant depuis 4 ans. Qui a été créé en septembre 2022 et qui marche bien et qui rencontre un franc succès. Donc,
0: et qui a fait content. Sa rentrée, donc 2026-2027, hier soir.
1: Exactement, on a eu notre concert avec le Quartetto Magritte hier soir, qui était vraiment sympa, vraiment chouette, avec une belle affluence, c'était très sympa.
0: Une belle affluence, et combien de personnes que peut accueillir le Croco Bleu ?
1: Alors le Croco Bleu a une capacité d'accueil jusqu'à 200 personnes, donc c'est une assez grosse salle pour un club de jazz, parce qu'habituellement les clubs de jazz c'est plutôt dans les 60-80 places. Nous on est du coup capable d'accueillir des groupes relativement importants, même des big bands, jusqu'à une vingtaine de musiciens.
0: Ah ouais?
1: Ouais, donc on est capable de faire des choses quand même assez sympas pour du jazz. Là, je dirais qu'en moyenne, l'affluence qu'on a chez nous, c'est plutôt de l'ordre d'une 60aine de personnes.
0: Et pourquoi le Croco Bleu? Tu aimes les crocodiles, Olivier, c'est ça?
1: Bien sûr, les crocodiles.
0: Tu es fan de Nîmes Olympique, c'est ça?
1: Sans verser de larmes, j'aime les crocodiles. On en offre d'ailleurs, si vous venez, vous verrez à l'accueil, on a des petits crocodiles.
0: Oui, c'est la mascotte.
1: Oui, c'est la mascotte. Et on a un très beau crocodile accroché au mur, un gros crocodile bleu. Crocodile parce qu'en fait, dans les années 30, 40, les vieux qui jouaient de la musique sur les trottoirs de la Nouvelle-Orléans, ça s'appelait les alligators. Les gens s'appellent.
0: Ah, ok. Voilà.
1: C'est d'où l'expression see you later alligator. Ça vient de là, en fait. Et alligator, c'était trop long. Donc, on a raccourci ça à croco. Et puis le bleu, c'est la note bleue.
0: Oui,
1: le
0: blue
1: jazz,
0: note.
1: Le blues. Voilà. Mm. Donc, c'est pictural. C'est un truc facile à retenir. Et ça marche très bien.
0: Olivier Krug, pourquoi le jazz? Parce que ce n'est pas ton métier à la base. Tu es fan, mais.
1: C'est vrai. Moi, j'ai fait de la musique quand je suis rentré d'Algérie. J'ai passé mon enfance en Algérie. Et quand je suis rentré d'Algérie, en fait, mes parents m'ont inscrit au conservatoire. À l'époque, c'était au Havre. Et j'ai commencé la musique sans vraiment savoir ce qui me plaisait. Mais je pense qu'il y avait déjà un peu une envie de faire de la musique participative et improvisée.
0: Oui,
1: parce que
0: sûr.
1: Ça, c'était des choses qu'on faisait en tapant sur des bidons en Algérie. Donc, je me suis assez vite mis au jazz. Alors que j'étais gamin, et en fait c'est une musique aujourd'hui qui est, c'est la seule, pour être tout à fait honnête, avec laquelle je ne m'ennuie jamais. Donc c'est une musique qui est toujours vivante et qui est dans le partage et qui est vraiment dans l'improvisation et la spontanéité, et ça c'est quelque chose de très unique au jazz, et c'est une musique dont moi j'assiste à tous les concerts en tant que président de l'association et je suis jamais déçu.
0: Olivier Krug, le président de Carca Jazz, le Croco Bleu, notre invité sur Contact FM Occitanie dans Samedi et vous. Donc écoutez la région d'une autre oreille, c'est le slogan de Contact FM Occitanie. Alors votre rentrée a eu lieu donc hier, il y a pas mal de dates, on va essayer d'en avoir quelques-unes dans cette émission, mais on aura peut-être l'occasion de te réinviter, mon cher Olivier.
1: Avec plaisir.
0: Donc, 4 ans déjà et une belle montée en puissance.
1: Oui, tout à fait. Au début, on n'avait pas envisagé le succès qu'on a eu, en fait. On avait prévu de faire ça entre musiciens amateurs, musiciens professionnels du coin pour avoir un endroit pour jouer. Et l'idée, c'était plus de se créer un club entre nous, en tant que musiciens, pour se donner des occasions de jouer. Et en fait, on comptait sur une cinquantaine d'adhérents la première année. À la fin de la première année, on en avait 200, et maintenant, on en avait 450.
0: Donc, ah oui, c'est pas mal.
1: donc voilà, c'est monté très vite. Et en fait, ça a dépassé le stade du simple petit club d'amateurs. C'est devenu quelque chose de beaucoup plus sérieux et efficace. Et aujourd'hui, on est très bien référencé au niveau national. On est un des clubs qui compte, je pense, au niveau national.
0: Et ce qui est génial aussi, c'est que dans votre démarche, donc, c'est des bénévoles. Voilà, donc vous êtes maintenant une trentaine de bénévoles, ça n'arrête pas de grandir. Mais aussi, vous avez ouvert les portes donc du Croco Bleu à d'autres associations pour pouvoir leur permettre d'organiser différents types d'activités.
1: Voilà, tout à fait. Le Croco Bleu, en fait, n'est géré que par des bénévoles. Il n'y a absolument aucun salarié. Donc, ça, je pense que c'est un peu ce qui fait que l'endroit est magique. C'est que personne n'est là pour gagner de l'argent. On est là pour donner de son temps, pour partager. On a une vraie base de travail qui est le club de jazz, qui est structuré, sur laquelle on rémunère des artistes de manière tout à fait officielle, hein, puisqu'on est une association du spectacle, donc on a des statuts, on a une licence et on embauche des gens de manière tout à fait professionnelle et sérieuse. Et à côté de ça, on a voulu ouvrir le lieu effectivement à d'autres associations culturelles de Carcassonne.
0: Que Carcassonne soit... ou ça peut être un peu au-delà ?
1: Non, ça peut être un peu au-delà, bien sûr, dans la zone, hein, bien sûr. À partir du moment où c'est associatif et où il y a une volonté de partager quelque chose et des projets artistiques. Et ça, ça marche bien. Ça s'appelle les invités du Croco Bleu. On leur laisse la salle, en gros. Ils peuvent l'exploiter comme ils veulent. Et l'association Carcajazz, pour couvrir les frais, garde le bar. Et avec ce dispositif très simple, on participe à leur communication, etc. On les aide au niveau technique s'ils ont besoin de la sono. On arrive à accueillir des gens qui font du théâtre, du théâtre d'improvisation, du flamenco, du tango, de la chanson française. Voilà, il y a un peu de tout. Là, bientôt, on va recueillir un orchestre classique. Donc, ça permet de varier un petit peu la vie du lieu en gardant cette constante d'un concert de jazz par semaine.
0: Oui, c'est un peu ça votre engagement, c'est arriver à avoir un concert par semaine. C'est fort comme engagement.
1: Oui, oui, mais on le tient et ça fait déjà 2 ans qu'on est à plus de 50 concerts par an.
0: Ah ben oui.
1: Donc oui. Donc
0: et de septembre donc jusqu'à juin.
1: Et tout à fait sur 10 mois. Et en fait, le truc c'est que parfois on s'est un petit peu planté dans la programmation. On a prévu 2 groupes le même week-end.
0: Ça arrive.
1: En soi, c'est une question d'organisation puis de disponibilité des artistes aussi. Mais on a surtout eu la chance de recevoir des artistes connus comme Henri Texier ou d'autres musiciens dont le nom est vraiment connu et qui maintenant reconnaissent vraiment l'endroit.
0: Je vais lancer un morceau.
1: Ah.
0: Et donc tu vas nous dire qui est cet artiste et à quel moment on va pouvoir venir le découvrir. Donc,
1: Oui, ça c'est vendredi prochain, c'est Gilles Fabre Sextet, ils viennent de Toulouse, ils sont super. Je vous laisse écouter.

0: samedi, vous sur Contact FM. On reçoit donc Olivier Krug sur notre antenne dans Samedi, vous sur Contact FM, comme je le disais, le président de Carcal Jazz, le Croco Bleu. Donc là, c'est Gilles Fabre Sextet.
1: Exactement, Gilles Fabre qui est un saxophoniste toulousain. Donc beaucoup de compositions à lui et un petit groupe très très sympa, très actif et très dynamique là, qui commence vraiment à faire son trou. Je pense que Gilles Fabre, parmi ses morceaux, il y en a quelques-uns qui deviendront de vrais standards.
0: Le vendredi 18, donc il sera au Croco Bleu.
1: Le 19, ouais, le vendredi 19, tout à fait.
0: D'accord, c'est pas le samedi, c'est le 19 plutôt.
1: En tout cas, c'est le 19.
0: Et comment on fait en effet pour réserver?
1: Alors, le plus simple, c'est d'aller sur le site du Croco Bleu, sur le site internet. Toute la billetterie est en ligne, donc c'est le plus simple pour y accéder. Après, moi, je vous conseille vivement de souscrire à la newsletter. On a sur le site internet un petit lien qui vous permet de vous inscrire. Et ça permet de recevoir non seulement la programmation de jazz, mais aussi les invités du Croco qui viennent faire des manifestations de types différents. Voilà. Donc n'hésitez pas à vous inscrire, à nous envoyer votre email et puis on vous envoie les informations.
0: Et donc plus de 50 concerts sur une saison, ça doit être un sacré casse-tête. Comment vous faites au niveau de la programmation? Il y a un comité?
1: Oui, alors en fait, on a été obligé de mettre un comité très plate, en place très vite, parce que quand on a commencé à démarrer et que les musiciens, les premiers qui sont venus ont appris, qui étaient des locaux, hein, les premiers qui sont venus et ont appris que ce lieu existait, en fait, la nouvelle s'est répandue comme une traînée de poudre. Et actuellement, on a plus de 880 groupes en attente. Voilà.
0: 880.
1: Donc, oui. En fait, on a une énorme demande.
0: Oui.
1: Bon, c'est. On
0: veut croire. Il y a un gros manque quelque part.
1: Oui, il y a un gros manque quelque part. Et puis, nous, on paye des cachets officiels.
0: Et oui, voilà.
1: Et puis, je crois aussi qu'on a un lieu qui est vraiment chouette pour les musiciens.
0: Je confirme. Je suis déjà allé. Donc voilà. C'est bien.
1: Donc, on a tout de suite, pour éviter toutes les polémiques et puis les copinages désagréables et les exclusions, etc. On a mis tout de suite en place un comité de programmation. Donc ce comité est fait de bénévoles, ils sont 8, et en fait ils étudient toutes les propositions, c'est-à-dire que tous les groupes sont écoutés, et chaque trimestre on se réunit pour caler un trimestre un an après. Donc là on a déjà fini la programmation jusqu'à fin juin 2027. Voilà. Donc.
0: Impressionnant, bravo.
1: Et en fait, chacun, au départ on avait fait une espèce de moyenne, et puis ça marchait pas très bien, mais maintenant chacun vient avec son coup de cœur. S'il n'y a pas de veto, on l'accepte. Et après, on choisit le reste des groupes de manière collégiale.
0: Oui, voilà, c'est le coup de cœur avant tout. Vous ne vous obligez rien par rapport au lieu dont vient le groupe, l'artiste. Il peut venir d'Occitanie, d'Aude, de la France, au niveau international.
1: Tout à fait. En fait, nous, notre critère de base, c'est la musique. On veut de la musique d'exception. Ça, c'est vraiment, on a vraiment voulu insister là-dessus. Je pense que les gens qui viennent au Croco Bleu ne sont jamais déçus parce que c'est toujours d'exceptionnels musiciens. Et on a voulu aussi qu'il y ait de la variété dans ce qu'on propose.
0: Que le jazz, c'est un effet très divers.
1: Voilà. En fait, on n'a que deux critères. Le critère, c'est qu'on ne veut pas de musique enregistrée. Donc, pas d'IA, pas de boucle, pas de trucs comme ça. Et on veut de l'improvisation. C'est-à-dire qu'on veut que sur scène, au moment où les musiciens passent, ils aient quelque chose de spontané à donner au moment où ils sont là. Et ça, c'est fondamental, parce que c'est ça qui fait qu'on a de tout d'un coup un lien entre le public et le musicien, et ça fait des moments qui sont très forts. Voilà, c'est nos deux critères essentiels. Après, les styles de musique sont très, très variés.
0: Vous cherchez peut-être qu'ils fassent un bœuf au croco?
1: Ouais, on préfère qu'ils aient préparé un peu leur truc quand même.
0: D'ailleurs, d'où vient cette expression faire un bœuf, vu que...
1: Alors, on fait des bœufs, hein, ce qu'on appelle les jams.
0: Ouais.
1: On fait ça une fois par mois.
0: D'accord.
1: Et voilà, et ça, tout le monde peut venir. Tous les musiciens,
0: tout à fait.
1: Tous les musiciens qui veulent venir jouer peuvent venir. C'est très ouvert, que ce soit débutant ou confirmé. N'hésitez pas. À partir du moment où vous avez quelques notions de jazz, venez jouer avec nous au jam.
0: Venez donc jouer au Croco Bleu. Il est 11h35, passé de quelques minutes sur l'antenne de Contact FM Occitanie, dans Samedi et vous, avec Olivier Krug, président de Carcal Jazz. Le Croco Bleu, on rappelle l'adresse?
1: C'est au 135 Terre, avenue du président Franklin Roosevelt. Alors, c'est une impasse. C'est un peu planqué. On le voit pas. Donc, quand on est dans la rue, en fait, il faut, au niveau du 135, il faut prendre la petite impasse. C'était 50 mètres au fond.
0: Et pour se garer...
1: On peut pas se garer devant le Croco Bleu.
0: Mais voilà, sur l'avenue Roosevelt, là, on peut.
1: Il y a toujours de la place, oui. Jamais, les gens ne sont jamais coincés. Ils arrivent toujours à trouver.
0: On va mettre un nouveau morceau à l'écoute et donc je te laisse nous le présenter.
1: Voilà, là on change de style. C'est du jazz manouche sur Django Reinhardt, bien sûr. Ça s'appelle Django Viaggi. Et il passe le 26 septembre.

0: ambiance, en effet, un peu Django Reinhardt sur l'antenne de Contact FM Occitanie avec Olivier Krug. Vous serez donc accueilli au Croco Bleu par donc cet artiste. Ils sont combien sur scène ?
1: Alors là, ils sont 5 sur scène, dont un violoniste qui est déjà passé au Croco Bleu avec un autre groupe et qui est vraiment quelqu'un d'exception. Bon, on reconnaît un petit peu le son à la Stéphane Grappelli, hein, c'est un peu l'idée. Et bon, pour ce concert-là, très honnêtement, dépêchez-vous un peu pour prendre vos places parce qu'il y a déjà pas mal de monde qui a réservé. Donc,
0: c'est quand en octobre déjà ?
1: C'est le 26 septembre.
0: Ah, septembre, donc, oui, ouais, ça arrive assez vite. Oui,
1: oui, oui, ça arrive
0: assez vite. Oui, oui, bien sûr.
1: C'est dans 15 jours, voilà. Mais c'est toujours très sympa. C'est des gens qui ont une capacité à prendre plaisir à jouer qui est quand même extraordinaire. Voilà. Donc, je vous incite grandement à venir voir ça.
0: Et donc là, c'est le coup de cœur de qui ? Non, on ne peut pas savoir.
1: Non, ça, on ne vous dira pas. Voilà. Non, mais effectivement, c'est un des membres du comité qui est assez branché sur ce style de musique et qui a voulu les programmer.
0: Et au niveau, en effet, de l'association, donc une trentaine de bénévoles, vous avez eu déjà envie, idée de créer peut-être un groupe, un ensemble, le Croco Bleu Quartet, je ne sais pas.
1: Alors, il existe, les bénévoles sont pleins d'initiatives, et ça c'est super, parce que en fait, l'idée c'est que le lieu soit très flexible et ouvert, et donc ça fonctionne comme ça, et on a en particulier la chorale du Croco Bleu. La chorale du Croco Bleu qui est gérée par Zoé Bourgois. Et Zoé accueille à peu près une fois par mois une chorale d'amateurs, vraiment d'amateurs et de débutants, où on apprend les fondamentaux du chant en commun. Donc c'est très facile d'accès. Il y a déjà pas mal de monde, mais n'hésitez pas à venir essayer. Et puis on a aussi des groupes WhatsApp ou autres qui ont été créés par les bénévoles pour échanger des informations, donc que ce soit sur leur organisation mais aussi sur les événements qu'il peut y avoir au Croco Bleu ou ailleurs. Donc ils se tiennent, c'est aussi des lieux où on partage beaucoup sur la culture au niveau local, et ça c'est très chouette.
0: Et au niveau donc des bénévoles, il y a un effet, chacun qui arrive un peu à trouver sa place, il y a plein d'enjeux. Il faut faire de la technique, c'est pas forcément facile. Il faut tenir un bar, il faut faire un peu de ménage, il y a pas mal d'aspects.
1: En fait, ce qui est assez bien, c'est qu'on a la possibilité
0: de...
1: d'intégrer les bénévoles de manière progressive. En général, ils commencent à l'accueil avec, et ils

0: on a un endroit qui permet assez facilement à des bénévoles de s'intégrer. En général, on a à peu près 4-5 bénévoles par soirée de concert qui sont impliqués. Voilà. Ce qui permet de, comme on en a pas mal, ça permet de ne pas mobiliser toujours les mêmes. Et puis c'est les bénévoles eux-mêmes qui choisissent sur quelle date ils peuvent se mobiliser. Donc ça, c'est très souple, c'est pas trop contraignant. Ça permet de passer une bonne soirée. Les bénévoles payent pas le concert.
1: Bien sûr.
0: Et en plus, ils sont dans une relation très humaine avec le public. Donc c'est des trucs qui sont relativement appréciés. On a pas mal de demandes.
1: Et donc, vous avez aussi un partenariat, et c'est important, parce qu'il y a un très beau conservatoire, un piano géant d'ailleurs, à Carcassonne. Je parle de la taille, de la forme de l'immeuble quand on est au-dessus. Oui. Le conservatoire donc, de Carcassonne Agglo. Vous avez un partenariat avec eux?
0: Oui, mais moi je suis ancien élève du conservatoire de Carcassonne. Donc, on a Tania Margarit, qui a longtemps été vice-présidente de l'association, qui maintenant a quitté l'association pour se consacrer à sa carrière d'artiste. Mais on a toujours eu des liens serrés, étroits avec le conservatoire. Et donc aujourd'hui encore, on organise des événements avec eux. Il y a ce qu'on appelle les jams des étudiants, qui sont plus orientés musique actuelle que jazz. Donc c'est un peu plus rock, un peu plus rap, techno, machin, tout ce que vous voulez. Il peut y avoir du métal hein, parfois.
1: Ah ouais, c'est pour moi ça. Voilà.
0: Donc ces jams des étudiants sont organisés à peu près une fois par trimestre. Et on en a une à la fin de l'année qui va être une jam des étudiants qui va regrouper tous les conservatoires régionaux. Donc on va avoir Nîmes, Perpignan, Béziers,
1: Montpellier,
0: Montpellier non, mais okay. Voilà, il va y avoir du monde et les conservateurs se sont mis d'accord entre eux pour partager un programme et donc ils vont venir jouer ensemble. Et ça c'est assez extraordinaire parce que c'est très important dans le milieu des artistes que les jeunes puissent se rencontrer, jouer ensemble. Trouver des affinités pour créer leur groupe et pour être ensuite réellement devenir des stars.
1: On va continuer avec toi, Olivier Crook, donc le président de Carca Jazz, le Croco Bleu, avec à nouveau donc on fait une émission assez musicale tout de même. Et merci d'ailleurs, c'est une bonne initiative. On va donc écouter à nouveau, on va pouvoir les écouter chez vous au Croco.
0: Oui, tout à fait.
1: Avec le public qui applaudit déjà.
0: Exact. C'est Beyond Brazilian Stories. Donc en fait c'est du jazz d'inspiration brésilienne, c'est du jazz très actuel, brésilien. Donc on sent bien la culture brésilienne.

0: La musique jazz qui est à l'honneur sur l'antenne de Contact FM. Il est bientôt 11h50, enfin, c'est 11h48 pour être précis. Si vous nous écoutez donc en direct pour cette émission avec Olivier Krug. Donc on rappelle le nom du
1: groupe. Alors ça c'était Beyond Brazilian Stories. Donc ce sont des Brésiliens mais qui vivent à Paris et qui viennent nous voir et qui c'est un ensemble assez complet. Ils sont pas mal, je crois qu'ils sont 7 de mémoire. Et c'est très énergique et très chouette aussi. Donc voilà, on va sûrement danser un peu là.
0: Et c'est pour quand que vous les recevrez?
1: Ils arrivent le 10 octobre.
0: D'accord. Voilà. Oui, on est en train de faire un peu la programmation. Et vu qu'il y a une date par semaine.
1: Et oui, il y en a plein. On en a même sauté quelques-unes là, on les a pas toutes mises.
0: Oui, on essaie de vous montrer une belle diversité de la musique jazz.
1: Oui, tout à fait. En fait, on a au sein du comité des sensibilités très différentes avec des gens très classiques, des gens qui aiment le free jazz, des gens qui aiment plutôt le funk.
0: L'acid jazz.
1: L'acid jazz, pas trop l'acid jazz parce qu'il y a un peu d'enregistrement, mais il y a quand même des gens vraiment dans toutes les sensibilités, beaucoup d'afro, beaucoup de... Enfin, il y a vraiment des choses assez variées.
0: Ouais. Et là, on entend quand même un sax. Et Olivier Krug, donc, est un musicien...
1: Oui, moi je suis amateur.
0: De sax.
1: Oui. J'ai un vrai travail, donc je n'ai pas à souffrir les affres de la vie des musiciens. C'est quand même un monde très compliqué. C'est aussi pour ça qu'on veut les aider, parce qu'il y a des gens d'exception qui n'ont pas forcément toute l'audience qu'ils méritent. Mais, je fais bien sûr un peu de musique, et la majorité des gens qui font partie de l'association sont aussi souvent musiciens. Et il faut savoir que le Croco Bleu peut proposer aussi. Le Croco Bleu peut proposer éventuellement des locations de salles pour des groupes qui voudraient
0: faire des répètes
1: ou bien qui voudraient par exemple faire des enregistrements, tourner un clip et ce genre de choses. La salle est sympa, donc ça peut être aussi l'occasion de faire des choses.
0: Et à la fin d'un concert aussi, vous pouvez fournir l'enregistrement peut-être live?
1: Oui, alors tous les enregistrements qui passent chez nous sont enregistrés en multipiste pour les artistes. Donc on leur donne les fichiers à la fin pour qu'ils puissent éventuellement les exploiter s'ils veulent le faire. Il y en a déjà qui ont sorti des albums de live au Croco Bleu et on est très fiers de ça. Donc on a un technicien, Valentin, qui est vraiment super, qui a une espèce de don. Il est jeune en plus, mais il est plein de talent et il s'est adapté à tous les groupes qu'on peut avoir, et Dieu sait qu'il y a de la diversité. Et en plus on est très exigeant au niveau acoustique parce qu'on veut entendre toutes les notes, et ça c'est pas simple du tout quand on est technicien dans une salle comme celle-là, parce que c'est relativement petit quand même.
0: Vous avez dû faire quand même pas mal d'aménagements pour la rendre compatible. Il y a encore des aménagements peut-être à venir?
1: Oui, alors en fait aujourd'hui notre seul souci pour cette salle, c'est qu'elle n'est pas qualifiée établissement recevant du public. Donc c'est une salle associative privée dans laquelle
0: il faut payer une adhésion.
1: Donc, tous les gens qui rentrent accéder, dans la salle, voilà, doivent être adhérents.
0: Oui.
1: Voilà. Donc il y a des adhésions à l'année, mais il y a des adhésions ponctuelles pour la soirée. Et à partir du moment où les gens sont adhérents, ils peuvent rentrer et ça fonctionne. Mais on aimerait bien pouvoir atteindre le statut de RP, et pour ça on a des travaux effectivement à faire.
0: Pour notamment le public en situation de handicap, c'est ça?
1: Voilà, exactement, pour l'accès aux handicapés, un peu pour la protection incendie, même si la majorité a été faite. Donc voilà, on voudrait juste pouvoir finaliser ça. C'est un de nos objectifs cette année.
0: Et malgré le fait que vous fonctionniez bien, c'est-à-dire que vos soirées rencontrent le public, il y a bien sûr, comme tu l'as dit, avant tout, les cachets d'artistes. Ça, c'est important pour vous de bien rémunérer, parce qu'on sait que c'est difficile, comme tu as pu le dire aussi, de vivre des fois de son art, de sa musique.
1: Oui, tout à fait. Ça, c'est fondamental. On veut recevoir les artistes dans de bonnes conditions. Ceci dit, on n'est qu'un petit club. Hein, on n'est pas une grande salle, donc on n'a pas les budgets des festivals, etc. Donc, on est très souple. On est capable de leur proposer des conditions qui sont vraiment des conditions correctes. Et de toute façon, ils sont effectivement tous à chaque fois déclarés, et ce qui leur permet d'avoir des cachets et de pouvoir faire valoir leur statut d'intermittent du spectacle.
0: On va continuer en musique parce que le midi se rapproche à grands pas. De la guitare.

0: 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Vous êtes bien sur Contact FM. Merci Olivier Krug d'être venu avec d'aussi belles pépites musicales qu'on pourra écouter en live au Coco Bleu.
1: Mais merci, merci à toi, merci à vous. C'est bien qu'on puisse parler de ce lieu parce que je pense que c'est un lieu important pour l'époque actuelle. En fait, quand on a créé ce lieu, c'était vraiment pour faire de la rencontre. Rencontre musicale, mais aussi rencontre humaine. Et c'est un peu un refuge, le Croco Bleu. Donc il ne faut pas hésiter à venir voir. Vous verrez, on s'y fait des amis assez facilement.
0: Et que ce soit en effet un refuge, c'est important en ce moment à Carcassonne et à travers la France, le monde. L'artiste qu'on écoute donc, vient de sortir cet album-là et donc on va pouvoir la voir. Et elle vient d'où, elle ?
1: Lou Tavano, elle est française. Hein, et c'est une actrice qui est déjà un peu connue. Elle a déjà fait un très très beau parcours. Elle a une magnifique voix grave. Venez la découvrir.
0: C'est elle qui joue de la guitare, non ?
1: Non, elle est accompagnée par un musicien.
0: D'accord. Et donc, redonne la date, c'est donc en octobre.
1: Alors, Lou Tavano, c'est le 23 octobre.
0: Et les artistes, vous avez l'occasion des fois de pouvoir les faire revenir ?
1: Oui, bien sûr, il y en a qui reviennent parce qu'ils sont tellement exceptionnels qu'on a envie de les revoir. Mais souvent, ils reviennent dans des groupes différents, c'est un peu comme les comédiens. Voilà, on les retrouve dans des pièces différentes et les artistes, c'est un peu la même chose.
0: Alors, il nous reste encore deux groupes à écouter en moins de 3 minutes. Donc voilà, j'espère que vous êtes frustrés. Vous n'avez pas pu écouter les morceaux en entier. Et que, comme ça, vous aurez envie de les voir sur scène. D'ailleurs, pour retrouver la programmation, tout ce dont on vient de parler, et puis ce qu'on a malheureusement dû zapper, parce qu'on n'avait pas non plus une émission trop longue, vous avez un site internet ?
1: Bien sûr. Croco Bleu, Carcassonne, vous trouverez tout de suite. Et vous verrez, il y a la programmation avec toutes les dates de concert qui sont programmées. Et donc vous pouvez avoir accès à tout. Et encore une fois, inscrivez-vous à la newsletter, comme ça on vous envoie les événements qui ne sont pas forcément affichés sur le site, qui sont ceux de nos invités.
0: Exactement. Ouais. Par contre, on ne peut pas réserver en ligne.
1: Si, tout à fait. On peut réserver en ligne. Attention, on ne réserve pas de chaises, on réserve des entrées.
0: Oui.
1: On a un nombre limité de chaises, on n'a que 50 chaises. Donc quand les concerts commencent, venez un petit peu tôt pour être sûr d'avoir une chaise, sinon vous risquez d'être debout.
0: Alors, on va vite enchaîner avec un très bref passage de ce groupe-là.
1: Ouais.
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0: Alors moi, il y a marqué Stardust, Brad Lely, Sergio Pagnès, Corentin Lehir, Quincy Davis.
1: Voilà, Brad Lely, en fait, c'est un saxophoniste qui nous vient du Texas, un Américain qui vient, il joue avec son quartet essentiellement fait d'artistes italiens qui sont déjà venus chez nous. C'est un grand honneur de l'avoir. Brad Lely, il a joué avec le Count Basie Orchestra, il a joué avec le Harry Connick Junior Orchestra, il était premier saxophone et arrangeur, c'est une grosse tête d'affiche. Et il vient le 31 octobre.
0: On écoute un peu en même temps que les gens applaudissent. Et nous aussi on applaudit.

0: Extraordinaire programmation au Croco Bleu. Donc si vous tapez sur n'importe quel moteur de recherche Croco Bleu Carcassonne, vous pourrez retrouver bien la programmation. Toutes les semaines, il y a un concert et puis il y a d'autres activités proposées par les amis du Croco Bleu. Et je sais que vous avez pas mal d'amis, Olivier.
1: Tant mieux. J'espère que surtout j'ai pas trop d'ennemis.
0: Alors, on va déjà rendre l'antenne et on va écouter alors quelques notes, mais vraiment pas beaucoup, hein, malheureusement, de Lada Obradovic.
1: Lada Obradovic, c'est une batteuse extraordinaire qui joue avec Tixier, qui est un pianiste. Et tous les deux, ils font un truc vraiment un peu magique. Ils viennent le 28 novembre.
0: On se quitte donc, j'espère, avec quelques notes de musique. En attendant, je vous souhaite de passer une agréable fin de journée à l'écoute de nos programmes. À midi, vous retrouvez bien sûr les informations locales. Et ensuite, à 14h, ça sera Génération Xénon.

0: Bonjour, bonjour à tous. À la une, l'économie française qui décroche. Le gouvernement a abaissé hier pour la troisième fois depuis janvier sa prévision de croissance 0,5% pour 2026 contre 0,9% en avril et 0,7% en juillet. En cause, la sécheresse et les vagues de chaleur, la fermeture du détroit d'Ormuz et l'incertitude politique. Résultat, le déficit dépassera 5% du PIB cette année. Le budget 2027 sera présenté le 30 septembre. Il s'annonce très serré. Le ministre des Comptes publics a prévenu qu'une indexation des retraites sur l'inflation serait financée en rognant l'abattement de 10% dont bénéficiaient les retraités. Et puis la police municipale de Carcassonne, 4 agents ont été suspendus et privés de leurs agréments après la diffusion des propos racistes, homophobes et misogynes captés par une caméra piétonne restée allumée par inadvertance. On a appris hier que ces images avaient circulé près d'un an sans aucune sanction. L'un des agents, membre du service d'ordre du Rassemblement national, a été exclu du parti. Du côté de l'école, le parent d'élève qui avait menacé de décapitation une enseignante en Haute-Garonne a été condamné à 6 mois de prison ferme. Hier, un syndicat enseignant a affirmé avoir adressé plusieurs alertes au rectorat depuis des années sur la situation de cette école. Et puis, le démarchage téléphonique interdit depuis le 11 août n'a pas disparu. 26 000 signalements supplémentaires en un mois contre environ 9 000 par mois auparavant. Et puis, à noter, la sécheresse frappe les vergers. La récolte de pommes sera historiquement basse, d'environ 30% par rapport à 2025, après l'été le plus chaud jamais mesuré en France. C'était votre Flash Info. Passez un bon samedi à toutes et à tous.
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Bonjour, voici votre minute sport de ce samedi 12 septembre. Les Jeux Olympiques d'hiver de 2030 dans les Alpes françaises. Edgar Grospiron a démissionné jeudi de la présidence du comité d'organisation, près de 19 mois marqués par une crise de gouvernance. Et du côté du football, la Fédération française a retiré jeudi son soutien à Gianni Infantino pour la présidence de la FIFA. En Ligue des Champions, Lens a renversé le Slavia Prague 3-2 grâce à Florian Thauvin et Ruben Aguilar dans le temps additionnel. Le Paris Saint-Germain, lui, a écrasé le Slovan Bratislava 6-1. Lille a chuté 3-2 face au Betis Séville. Sur le plan du basket, les Bleus ont battu la Chine 90-61 et disputent la première demi-finale de mondial de leurs histoires cet après-midi à 16h30 face à l'Allemagne. Et en cyclisme, Eddy Dobbach a gagné hier la 19e étape de la Vuelta. C'était votre flash sport. Très belle journée.

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Bonjour, bonjour à tous. Cela a eu l'économie française qui décroche. Le gouvernement a abaissé hier pour la troisième fois depuis janvier sa prévision de croissance 0,5% pour 2026 contre 0,9% en avril et 0,7% en juillet. En cause, la sécheresse et les vagues de chaleur, la fermeture du détroit d'Ormuz et l'incertitude politique. Résultat, le déficit dépassera 5% du PIB cette année. Le budget 2027 sera présenté le 30 septembre. Il s'annonce très serré. Le ministre des Comptes publics a prévenu qu'une indexation des retraites sur l'inflation serait financée en rognant l'abattement de 10% dont bénéficiaient les retraités. Et puis la police municipale de Carcassonne, 4 agents ont été suspendus et privés de leurs agréments après la diffusion des propos racistes, homophobes et misogynes captés par une caméra piétonne restée allumée par inadvertance. On a appris hier que ces images avaient circulé près d'un an sans aucune sanction. L'un des agents, membre du service d'ordre du Rassemblement national, a été exclu du parti. Du côté de l'école, le parent d'élève qui avait menacé de décapitation une enseignante en Haute-Garonne a été condamné à 6 mois de prison ferme. Mais hier, un syndicat enseignant a affirmé avoir adressé plusieurs alertes au rectorat depuis des années sur la situation de cette école. Et puis, le démarchage téléphonique interdit depuis le 11 août n'a pas disparu. 26 000 signalements supplémentaires en un mois contre environ 9 000 par mois auparavant. Et puis, à noter, la sécheresse frappe les vergers. La récolte de pommes sera historiquement basse, d'environ 30% par rapport à 2025, après l'été le plus chaud jamais mesuré en France. C'était votre Flash Info. Passez un bon samedi à toutes et à tous.

D'abord, c'est Laurent, c'est Génération Xénon. 2 heures de musique sans publicité. Qu'on peut écouter sur le 88.8 à Carcassonne et sur le 89 dans la Haute-Vallée. Et bien sûr par internet sur le www.contactfm.fr. On va remercier l'équipe du bureau qui nous a accueillis mercredi dernier pour une petite soirée. Et donc Génération Xénon, c'est parti. Avec le Never Too Much.

voilà, Génération Xénon, c'est fini pour cette semaine. On se retrouve donc semaine prochaine. Je vous souhaite de passer une bonne soirée, une bonne semaine. Et restez bien à l'écoute de Contact FM 88.8, dimanche sur internet, de www.contactfm.fr. C'était Laurent. Salut!

Bonjour, bonjour à tous. À la une, l'économie française qui décroche. Le gouvernement a abaissé hier pour la troisième fois depuis janvier sa prévision de croissance 0,5% pour 2026 contre 0,9% en avril et 0,7% en juillet. En cause, la sécheresse et les vagues de chaleur, la fermeture du détroit d'Ormuz et l'incertitude politique. Résultat, le déficit dépassera 5% du PIB cette année. Le budget 2027 sera présenté le 30 septembre. Il s'annonce très serré. Le ministre des Comptes publics a prévenu qu'une indexation des retraites sur l'inflation serait financée en rognant l'abattement de 10% dont bénéficiaient les retraités. Et puis la police municipale de Carcassonne, 4 agents ont été suspendus et privés de leurs agréments après la diffusion des propos racistes, homophobes et misogynes captés par une caméra piétonne restée allumée par inadvertance. On a appris hier que ces images avaient circulé près d'un an sans aucune sanction. L'un des agents, membre du service d'ordre du Rassemblement national, a été exclu du parti. Du côté de l'école, le parent d'élève qui avait menacé de décapitation une enseignante en Haute-Garonne a été condamné à 6 mois de prison ferme. Mais hier, un syndicat enseignant a affirmé avoir adressé plusieurs alertes au rectorat depuis des années sur la situation de cette école. Et puis, le démarchage téléphonique interdit depuis le 11 août n'a pas disparu. 26 000 signalements supplémentaires en un mois contre environ 9 000 par mois auparavant. Et puis, à noter, la sécheresse frappe les vergers. La récolte de pommes sera historiquement basse, d'environ 30% par rapport à 2025, après l'été le plus chaud jamais mesuré en France. C'était votre Flash Info. Passez un bon samedi à toutes et à tous.

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1: Bienvenue sur Contact FM. Voici les idées sorties dans le département de l'Aude. Vide-grenier à Alzone, c'est une journée organisée par les pompiers solidaires. Envie de chiner, de dénicher la bonne affaire ou simplement de passer un bon moment? Dimanche 13 septembre, boulodrome d'Alzone de 8h à 16h. Pour les exposants, c'est 10 euros les 6 mètres, le café leur est offert. Restauration et buvette sur place. Inscription au 06 72 79 63 83 ou le 06 61 44 34 12. Vous pouvez également les contacter par mail occitanie@pompiers-solidaires.org. Musée de l'imprimerie, c'est à Limoux le 19 septembre de 14h à 18h. Dans le cadre des Journées européennes du patrimoine, visite sur le thème de la typographie de Gutenberg à nos jours, démonstration d'impression, explication d'autres styles d'impression comme la lithographie et la gravure taille douce. Festival de bande dessinée, c'est la 6e édition et c'est à Salles-sur-Lers. L'association La Bande à BD est heureuse de vous donner rendez-vous pour la 6e édition de son festival qui se tiendra les samedis 19 et dimanche 20 septembre de 10h à 12h30, de 14h30 à 18h à l'espace Angosy. Fidèle à sa volonté de faire vivre la culture de la bande dessinée sur l'ensemble du territoire, le festival change de commune d'accueil chaque année et c'est au tour de Salles-sur-Lers d'accueillir cette nouvelle édition. Après avoir conquis le public avec son énergie, son charisme et ses chansons pleines d'émotions, Presto prépare sa grande tournée.

0: européenne. L'artiste Fresto, qui sera en France pour la première fois au mois de novembre, en collaboration avec le Printemps des Notes, donnera un concert le vendredi 20 novembre à Alérac. Cosne fête son marbre sculpté, le marbre à l'époque romane, c'est à Cosne-Minervois le 2 octobre à 17h. Kittery Cazès, professeur d'histoire de l'art médiéval à l'Université de Toulouse Jean Jaurès, évoquera la sculpture du marbre de la basilique Saint-Cernin de Toulouse au maître de Cabestany. Sculpter le marbre à l'époque romane, tel est le thème de cette conférence proposée par l'association Les Marbrières de Cosne dans le cadre du Cosne Minervois fête son marbre du 22 septembre au 4 octobre. Marché de potier, c'est à la Halle aux Grains de Castelnaudary les 3 et 4 octobre de 10h à 18h. Le marché de potier organisé par l'association La Cassole prend place durant 2 jours à la Halle aux Grains. Le marché de potier est organisé par l'association La Cassole. Cet événement est l'occasion de découvrir le travail d'une quinzaine de potiers céramistes professionnels. L'expérience théâtrale, c'est au Théâtre Jalary à Carcassonne le 8 octobre à 20h30. Cette pièce met en scène 2 acteurs de générations différentes, François Berléand et Max Boublil, pour rire avant tout et pour rendre hommage au théâtre, aux acteurs comme au public. Qui observe qui? Que se passe-t-il sur scène, dans les coulisses, dans la salle? Des superstitions, des règles, des rivalités, des anecdotes, des petits secrets seront révélés, seront surtout des prétextes pour s'en amuser tous ensemble. Saison musicale à l'Auditorium Orchestre de Chambre de Toulouse, c'est à Limoux, au Musée du Piano, le 15 octobre à 21h. Les classiques du classique, Vivaldi, Bizet, Mozart, Bach, Brahms, Tchaïkovski. Le Festival des plantes à Montagne Noire, 6e édition, c'est à Fontiès-Cabardès le 25 octobre, de 9h30 à 18h. Dans le cadre magnifiquement arboré du village de Fontiès-Cabardès, les bénévoles de l'association Arts et Patrimoine seront heureux de vous accueillir pour la 6e édition. Ces 45 exposants, tous professionnels, ont à cœur de vous présenter leur activité exercée avec passion. Les pépiniéristes producteurs se feront un plaisir de vous guider et vous conseiller dans votre choix de plantes. Chacun vous propose des spécificités végétales différentes. Arbres, arbustes, plantes vivaces, aromatiques, succulentes, roses, bonsaï. Merci de votre attention. Retour en musique sur Contact FM Occitanie.
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0: 10 euros les 6 mètres, le café leur est offert. Restauration et buvette sur place. Inscription au 06 72 79 63 83 ou le 06 61 44 34 12. Vous pouvez également les contacter par mail occitanie@pompiers-solidaire.org. Musée de l'imprimerie, c'est à Limoux le 19 septembre de 14h à 18h. Dans le cadre des Journées européennes du patrimoine, visite sur le thème de la typographie de Gutenberg à nos jours, démonstration d'impression, explication d'autres styles d'impression comme la lithographie et la gravure taille douce. Festival de bande dessinée, c'est la 6e édition et c'est à Salles-sur-l'Hers. L'association La Bande à BD est heureuse de vous donner rendez-vous pour la 6e édition de son festival qui se tiendra les samedis 19 et dimanche 20 septembre de 10h à 12h30, de 14h30 à 18h à l'espace Angosy. Fidèle à sa volonté de faire vivre la culture de la bande dessinée sur l'ensemble du territoire, le festival change de commune d'accueil chaque année et c'est au tour de Salles-sur-l'Hers d'accueillir cette nouvelle édition. Après avoir conquis le public avec son énergie, son charisme et ses chansons pleines d'émotions, Fresto prépare sa grande tournée européenne. L'artiste Fresto, qui sera en France pour la première fois au mois de novembre, en collaboration avec le Printemps des Notes, donnera un concert le vendredi 20 novembre à Alérac. Cône fête son marbre sculpté, le marbre à l'époque romane, c'est à Cône-Minervois le 2 octobre à 17h. Kittery Cazès, professeur d'histoire de l'art médiéval à l'Université de Toulouse Jean Jaurès, évoquera la sculpture du marbre de la basilique Saint-Cernin de Toulouse au maître de Cabestany. Sculpter le marbre à l'époque romane, tel est le thème de cette conférence proposée par l'association Les Marbrières de Cône dans le cadre du Cône Minervois fête son marbre du 22 septembre au 4 octobre. Marché de Potier, c'est à la Halle aux Grains de Castelnaudary les 3 et 4 octobre de 10h à 18h. Le marché de Potier organisé par l'association La Cassole prend place durant 2 jours à la Halle aux Grains. Le marché de Potier est organisé par l'association La Cassole. Cet événement est l'occasion de découvrir le travail d'une quinzaine de potiers céramistes professionnels. L'expérience théâtrale, c'est au Théâtre Jalary à Carcassonne le 8 octobre à 20h30. Cette pièce met en scène 2 acteurs de générations différentes, François Berléand et Max Boublil, pour rire avant tout et pour rendre hommage au théâtre, aux acteurs comme au public. Qui observe qui? Que se passe-t-il sur scène, dans les coulisses, dans la salle? Des superstitions, des règles, des rivalités, des anecdotes, des petits secrets seront révélés, seront surtout des prétextes pour s'en amuser tous ensemble. Saison musicale à l'Auditorium Orchestre de Chambre de Toulouse, c'est à Limoux, au Musée du Piano, le 15 octobre à 21h. Les classiques du classique, Vivaldi, Bizet, Mozart, Bach, Brahms, Tchaïkovski. Le Festival des plantes à Montagne Noire, 6e édition, c'est à Fontiès-Cabardès le 25 octobre, de 9h30 à 18h. Dans le cadre magnifiquement arboré du village de Fontiès-Cabardès, les bénévoles de l'association Art et Patrimoine seront heureux de vous accueillir pour la 6e édition. Ces 45 exposants, tous professionnels, ont à cœur de vous présenter leur activité exercée avec passion. Les pépiniéristes producteurs se feront un plaisir de vous guider et vous conseiller dans votre choix de plantes. Chacun vous propose des spécificités végétales différentes. Arbres, arbustes, plantes vivaces, aromatiques, succulentes, roses, bonsaï. Merci de votre attention. Retour en musique sur Contact FM Occitanie.
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Bonjour, bonjour à tous. Cela a eu l'économie française qui décroche. Le gouvernement a abaissé hier pour la troisième fois depuis janvier sa prévision de croissance 0,5% pour 2026 contre 0,9% en avril et 0,7% en juillet. En cause, la sécheresse et les vagues de chaleur, la fermeture du détroit d'Ormuz et l'incertitude politique. Résultat, le déficit dépassera 5% du PIB cette année. Le budget 2027 sera présenté le 30 septembre. Il s'annonce très serré. Le ministre des Comptes publics a prévenu qu'une indexation des retraites sur l'inflation serait financée en rognant l'abattement de 10% dont bénéficiaient les retraités. Et puis la police municipale de Carcassonne, 4 agents ont été suspendus et privés de leurs agréments après la diffusion des propos racistes, homophobes et misogynes captés par une caméra piétonne restée allumée par inadvertance. On a appris hier que ces images avaient circulé près d'un an sans aucune sanction. L'un des agents, membre du service d'ordre du Rassemblement national, a été exclu du parti. Du côté de l'école, le parent d'élève qui avait menacé de décapitation une enseignante en Haute-Garonne a été condamné à 6 mois de prison ferme. Hier, un syndicat enseignant a affirmé avoir adressé plusieurs alertes au rectorat depuis des années sur la situation de cette école. Et puis, le démarchage téléphonique interdit depuis le 11 août n'a pas disparu. 26 000 signalements supplémentaires en un mois contre environ 9 000 par mois auparavant. Et puis, à noter, la sécheresse frappe les vergers. La récolte de pommes sera historiquement basse, d'environ 30% par rapport à 2025, après l'été le plus chaud jamais mesuré en France. C'était votre Flash Info. Passez un bon samedi à toutes et à tous.

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0: Salut à tous et bienvenue sur Contact FM sur les 80.8, 89 ainsi que sur contactfm.fr pour Christine Live. Je suis Christophe Julien, nous sommes ensemble pendant une heure justement au travers de titres, de hits justement. Et ce que je vous propose, c'est qu'on commence l'émission tout de suite. Souvenez-vous, Louise Attac, Je t'emmène au vent, suivi de Jennifer au soleil. Et c'est tout de suite dans Christine Live.
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Jennifer au soleil sur Contact FM, ça fait plaisir d'écouter ça, de toute façon même qu'il pleuve, qu'il vente, qu'il neige ou même qu'il fasse soleil, justement ça fait plaisir d'écouter ce titre. Et justement dans cette radio Contact FM, vous êtes sur Christine Live. Tout de suite c'est Angèle et Dua Lipa Fever, suivi de Black Hole Sun, et c'est tout de suite, oui mais ça arrive maintenant sur Contact FM.

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47h sur Contact FM. D'ailleurs, on avait dit, c'est le titre de la chanson, et on avait dit qu'on partirait en Italie avec Lily Cube. Ben oui, c'est tout de suite. Voyage en Italie suivi de Family Affair, et c'est sur Contact FM.

Family Affair sur Contact FM. Ça fait plaisir d'écouter ce son un petit peu dans la nostalgie, tout simplement. On continue tout de suite en musique avec Amir, One Plus One, suivi de Loveful, et c'est tout de suite sur Contact FM. Profitez, vous êtes bien sur Contact FM.

The Cardigans, Loveful. Oh, que des bons souvenirs sur Contact FM. Continue tout de suite en musique cette fois-ci. Un souvenir aussi dans les années 2000, Poker Face de Lady Gaga, suivi de Coldplay, My Universe. Et c'est tout de suite, oui, dans Chrissine Live.

Save Tonight sur Contact FM. Les amis, c'est déjà la fin de cette émission. Oh, mais ne vous inquiétez pas, on se retrouve pour une prochaine émission la semaine prochaine. D'ici là, soyez sages jusqu'à la prochaine émission. Bien sûr, je vous fais de très très gros bisous et je vous dis ciao.

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